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Je souhaite que tout le monde en fasse autant. 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Chacun donne le meilleur de soi-même. Permettre à son prochain de surmonter ses problèmes. À travers l'échange, le plaisir s'accroît.